0: Ouais, faut évacuer là, là.
1: Ouais.
0: New York, Charles Henry 20606, just like I'm saying, RL.
1: Percy, stand by.